0: 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Sache une chose, ton papa n'a jamais manqué de quoi que ce soit. Tes parents te parleront certainement de tous tes papis, mais ils te parleront surtout de quelqu'un de très important, Dieu. Les études, l'amour du prochain, le respect. Tu pourras avancer seul dans la vie avec ses clés. Je t'aime très fort, mon petit cœur, ta mamie.
1: I love you, papa.
2: I love you, Kimmy.

Ça prend plus de temps quand tu pars d'en bas de la pente. Ça demande plus d'efforts, chaque jour est un jour pour apprendre. Chaque jour en plus c'est une bénédiction pour faire péter la banque. 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